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1: 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Le monde travail est réalisé et présenté par Marie-Claude Dunierville pour Radio Cécile.

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1: 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Merci pour l'attention et rendez-vous semaine prochaine.

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2: Nous présentons passe de prévision des temps pour ça la journée lundi les 13 juillet 2026 d'après Constance Kobéo météorologie aujourd'hui les temps pour Niazé et Divan pour sortir dans direction Sidis à une vitesse 25 à 45 km par heure qui fait qu'il en met pour Azité. Température maximum qui nous pour expérimenter pour entre 29 à 30 degrés centigrades et l'humidité pour entre 75 à 80%. Soleil levé pour 6h28 et soleil couché pour 6h20. Le côté mouvement marée, poignant et mariba, 8h54 pour matin, à 1 hauteur 0.5 m. Marée au lit pour à 1 hauteur 1.8 m et ça pour 49 minutes après 3h après-midi. Tandis qu'il pour Saint-Mariba pour à 1 hauteur 0.5 m et ça pour 10h50 tantôt. Voilà, ça est une prévision du temps. Pour ça, la journée lundi, le 13 juillet 2026.

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Bonjour, les résumés pour ce lundi matin présenté par Rita Joubert-Lawen. Le président Patrick Herminier a adressé ses condoléances au Qatar à la suite du décès de l'ancien émir du pays, le cheikh Hamid bin Khalifa Al Thani. Dans un message adressé à l'émir du Qatar, le cheikh Tamim bin Hamad Al Thani, le président Herminier a exprimé ses condoléances au nom du gouvernement et du peuple des Seychelles. Il a rendu hommage au rôle joué par le défunt émir dans le développement du Qatar et a également salué son étroite amitié avec les Seychelles, affirmant que sa bienveillance et son soutien envers le pays resteraient longtemps dans les mémoires. La commission d'enquête sur l'explosion de la CCCL survenue en 2023 entame aujourd'hui l'audition publique des témoins. Les audiences qui débuteront à 9h seront retransmises en direct sur SBC3 et YouTube. La commission enquêtera sur les causes de l'explosion, les événements qui y ont conduit, ainsi que la réaction des autorités et formulera des recommandations visant à prévenir des incidents similaires. L'explosion survenue en décembre 2023 dans le dépôt d'explosifs de la CCCL a causé d'importants dégâts aux habitations, au commerce,

et aux infrastructures, notamment à Petit Paris et dans la zone industrielle de Providence. La Société des services publics PUC indique que ses résultats financiers ont reculé de près de 39% en 2025 par rapport à l'année précédente. Les résultats certifiés ont été présentés au gouvernement, actionnaire unique de la société, lors de l'Assemblée générale annuelle de la PUC. Par ailleurs, la ministre de l'Énergie, Marie-Mé Jérémy, a annoncé que le gouvernement avait approuvé l'octroi d'une prime au personnel calculé en fonction des performances financières et opérationnelles de la société. Un projet visant à renforcer la préparation des Seychelles face aux catastrophes a franchi une nouvelle étape avec la remise de 35 tablettes par le Programme des Nations Unies pour le développement, la PNUD. Ces tablettes ont été remises à la division de la gestion des risques et des catastrophes ainsi qu'à l'agence des infrastructures des Seychelles. Financées par la Chine, ces tablettes s'inscrivent dans le cadre du projet Tailored Intelligence for Actionable Early Warning Systems qui vise à renforcer les systèmes d'alerte précoce et à améliorer la coordination, la communication et la réponse rapide en cas d'urgence. L'ambassade de l'Égypte a fait don de 18 ordinateurs portables afin de soutenir le nouveau programme Boys Connect de la Première Dame. Cette initiative vise à doter les collégiens de compétences numériques et des compétences utiles dans la vie quotidienne. Les ordinateurs portables ont été remis par l'ambassadeur d'Égypte aux Seychelles, Hatem Yujui, à la première dame Véronique Hermini lors d'une cérémonie qui s'est déroulée dans son bureau. Et finalement, place aux actualités internationales. Le premier ministre thaïlandais a déclaré qu'au moins 27 personnes avaient trouvé la mort après qu'un incendie s'est déclaré dans un bar de Bangkok. L'incendie s'est déclaré peu après minuit. Les pompiers ont trouvé des personnes qui fuyaient par l'entrée en feu alors que les flammes ravageaient le bâtiment. Plus de 60 personnes ont été transportées à l'hôpital, tandis que plusieurs autres sont toujours portées disparues. Les pompiers ont maîtrisé l'incendie en une trentaine de minutes, mais l'enquête sur les causes du sinistre est toujours en cours. Et ben voilà, on est arrivé à la fin de ces résumés. Je vous remercie de votre écoute.

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Voilà, c'est Philippe Toussaint qui peut interpréter ça avec titre La Fin. 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
1: 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Au revoir.

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3: Oui, 4 heures sont en arrivée là pour nous être un petit coup d'œil. Le temps qui manière et pour été pour la restance à lundi. Mon cause avec Vincent, côté bureau météorologie. Alors, ça, et dis-moi qui tantôt pour niaiser avec un petit peu la pluie qui pour tomber par l'air. Tandis que dit vent, toujours souffler sorti de direction sud-est avec un invité 20 à 45 km par l'air et température pointe 23 à 25 degrés centigrades et l'humidité lit pointe 80 à 85%. Tandis qu'il en met prépiazité soleil pour coucher 6h20. Quand il concerne mouvement marée, là, à l'heure actuelle, là, 4h, c'était marée haut à hauteur 1.8 mètres, marée bas pour 10h tantôt. Et hauteur 0.4 mètres. Et après ça, dès mes grands matins, 4h30, nous pouvons gagner un autre marée haut, 1.1 mètres. A quick look at the weather for the rest of this Monday, according to Vincent from the Met Office. We expecting cloudy conditions tonight with light showers at times. Wind blowing from southeast at a speed of 20 to 45 kilometers per hour, and temperatures will range between 23 to 25 degrees Celsius, whereas humidity will be between 80 to 85%. State of the sea for tonight, moderate, and the sun will set at 20 minutes past 6. For the tide movement, right now we having a high tide of 1.8 meters. Low tide will be at 10 tonight at a height of 0.4 of a meter. And then tomorrow morning at 4:30, we will have another high tide of 1.1 meters. 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

0: 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Encore une fois, il fait moi un très grand plaisir pour passer une soirée aujourd'hui, lundi le 13 juillet, avec vous, le Radio CCL. Et moi, j'espère que vous bien merci, que on passe un bon la journée aussi, que ce soit de travail ou bien de la cour, ou soit même n'importe quel endroit où on était aujourd'hui. Et aujourd'hui soir, vous pouvez accompagner moi-même, Medje. Alors, j'espère qu'on va passer une très bonne soirée ensemble.
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0: Nous passons nos prévisions les temps pour sa prochaine 24 temps, tantôt pour partiellement niaiser avec la pluie par l'air, divancides pouvant à une vitesse 20 à 45 km par heure, la mer pour agiter, demain pendant l'intervalle soleil avec la pluie par l'air et divancides pouvant à une vitesse 20 à 45 km par heure, la mer pour agiter. Mouvement marée, marée bas pour 10h50 là à soir, hauteur 0,4 m, marée haut pour 4h34 demain grand matin, hauteur 1,1 m, l'autre marée bas pour 9h53 demain beau matin, hauteur 0,4 m, et l'autre marée haut pour 4h36 demain après-midi, hauteur 1,9 m. Soleil pour lever 6h28 et pour coucher 6h20. 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

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belle-fille, Clarette Fanny, ses belles-sœurs, Marianette Ramkalawan, Marcel Didon et Marie-Ange Fanny, ses beaux-frères, Robert et Samuel Fanny, ses cousines, Ronia La Douceur et Serge Cécile, son 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Parents, amis et connaissances, c'est avec une profonde tristesse que nous annonçons le décès de Madame Clotilde Clémentia Fanny, née Ernestin, survenue le vendredi 10 juillet à son domicile à Forêt-Noire. Les détails du service funèbre seront annoncés ultérieurement. Ses filles, Venise et Vanna Fanny, Marie-Vonne Morel née Fanny, Véronique Paul-Louis née Fanny, Patsy Fanny et Cécile Barbé née Fanny. Ses fils, José, Cal, Ronel et Roy Fanny, tous ses petits-enfants et arrière-petits-enfants, sa sœur, Madame Ghislaine Raffaume, ses gendres, France Morel, Gérard Paul-Louis et Joe-Louis Barbé, sa belle-fille, Clarette Fanny, ses belles-sœurs, Marianette Ramkalawan, Marcel Didon et Marie-Ange Fanny, ses beaux-frères, Robert et Samuel Fanny, ses cousines, Ronia La Douceur et Serge Cécile, son aide-soignante, Shirley Cécile, tous ses neveux et nièces, les familles Fanny, Ernesta, Raffaume, Cécile, Didon, Morel, Paul-Louis, Barbé et Ram Kalawan. Voilà, ce sont nos amis de décès. Alors, c'est parti à tous membres, famille.

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0: 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Merci pour être à l'écoute. Rendez-vous pour un autre programme il est du procès. Et pas notre tradition il produit et présenté par moi-même Yudra pour Radio SBC.

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3: Bonjour, chers amis, merci de nous rejoindre pour Image où de nouveau la poésie est au rendez-vous. Aujourd'hui, notre invité s'appelle

0: Patrick Vidotte et il est conseiller technique au département du transport et du tourisme et professionnellement, il est formé comme traducteur. Monsieur Vidotte, alors, vous êtes un passionné de la poésie.
1: Oui, Lina. Eh bien, Lina, depuis ma scolarité au collège des frères de Plohermel, j'ai commencé à griffonner et puis éventuellement à écrire sérieusement. À ce moment-là, se développait en moi cette passion pour la langue française. Et puis, graduellement, au fur et à mesure, cette passion a pris une certaine dimension tout à fait nouvelle, celle donc de transposer cet amour et cette certaine richesse de la langue en poésie. Et donc, à partir de là, je me suis mis à écrire et écrire en français. Écrire en français, pourquoi, Lina? Parce que chez moi, bon, j'ai choisi la langue française comme mon outil personnel d'expression de mes sentiments. Mais cela ne veut pas dire que le créole, l'anglais ou toute autre langue n'ait pas son charme, ses spécificités, n'est-ce pas? Mais moi, mon outil de préférence pour m'exprimer, c'est le français.
0: Il y a beaucoup de personnes qui disent que la langue française, elle est riche et c'est la meilleure langue pour la poésie. Est-ce que vous êtes d'accord?
1: Je suis très, très d'accord. C'est justement cette richesse, je me passionne pour cette richesse de la langue française, cette couleur qui ressort lorsqu'on parle, lorsqu'on s'exprime en français. Il y a un poète, je ne me rappelle pas trop, un écrivain peut-être, qui disait que parler français, c'est faire l'amour. Ça vous fait rire peut-être. Lina, parler français, c'est faire l'amour à ses propres lèvres. Je ne sais pas si vous êtes d'accord avec ça.
0: Peut-être, après tout, on dit que c'est une langue romantique aussi.
1: Romantique, oui. Donc, langue d'amour.
0: D'amour, voilà.
1: Voilà.
0: Et Monsieur Vidotte, étant donné que vous êtes traducteur aussi par profession, est-ce que ça veut dire que quand on traduit, par exemple, si on prend un poème écrit en français, on traduit en créole, par exemple, est-ce que ça va perdre sa spécificité?
1: Je pense que ça perdra. Il y a certains éléments qui m'échapperaient, par exemple. Il m'est arrivé par le passé des amis qui m'ont demandé à traduire. Donc peut-être même de l'anglais au français. Oui. De l'anglais au français, ce qui ressort en anglais, les éléments qui ressortent en anglais, ne passeront pas de la même manière en français. Il y aura un genre de frottement, si vous voulez. Voyez-vous, l'expression, les sentiments ne ressortiront pas pareil.
0: D'accord,
1: vous comprenez. C'est pas facile de traduire des poèmes, et surtout les poèmes rimés, faire rimer les mêmes poèmes en anglais, un poème traduit à partir du français.
0: D'accord.
1: Pour moi, j'ai trouvé toujours difficile.
0: Donc,
1: on écrit dans la langue où on se sent plus à l'aise.
0: D'accord, donc ça passera moins bien.
1: Voilà, un texte traduit.
0: D'accord.
1: Un texte des proses, peut-être à la rigueur. Un texte, un discours, on le traduit facilement. Voilà, mais le poème, la poésie, pour moi, c'est pas évident.
0: D'accord.

0: de la poésie sans demander aux poètes quels sont les thèmes qui les inspirent?
1: Bon, les thèmes qui m'inspirent sont surtout relatifs, Lina, à la nature. J'adore la nature, j'adore la splendeur, j'adore la beauté, les beautés de la nature. Mmh. Et la beauté naturelle des Seychelles, par exemple. Je trouve que je vis, j'ai eu ce bonheur, n'est-ce pas, de vivre dans une île tropicale comme les Seychelles, qui vraiment inspire de la poésie. Hein? Mmh. Les Seychelles, la beauté des Seychelles, ces plages tropicales et tout, et ces verdures. Et moi, je trouve que tout cela prête beaucoup à la poésie.
0: D'accord, donc ce sont les thèmes naturels, la nature.
1: Voilà, la nature, mon environnement naturel, mon environnement verdoyant, et voilà.
0: Si par exemple, par hasard, vous étiez né dans un autre pays, vous pensez que vous seriez poète aujourd'hui?
1: Pas foncièrement poète, comme peut-être, enfin je ne suis pas poète, je veux dire, poète dans le sens de guillemets, mais j'écrirai moins. Vivre en Europe, par exemple, bon, en automne, ces belles feuilles d'automne, ça

0: inspire également. Oui. Mais quand même, je trouve que dans les îles tropicales, comme même les îles, l'île avoisinante, l'île Maurice, par exemple. L'île Maurice, peut-être vivre à l'île Maurice. Là, je me retrouverai en quelque sorte, parce que le grand Bernardin Saint-Pierre, que j'habille beaucoup dans son roman Paul et Virginie, et je retrouve, et dans ce bouquin, dans cette légende qu'on retrouve malheureusement, qu'on retrouve presque pas, je pense Paul à la librairie aux Seychelles, et on retrouve cette richesse de langue, hein, ces sentiments qui se transposent en couleurs, hein, cette verdure mauricienne et tout. Et donc, pour moi, Maurice peut-être m'inspirerait également. Bien plus que l'Europe, par exemple. Hein. Mais pour moi, mon pays, quand même, je suis très patriotique. Les Seychelles, pour moi, suffisent.
1: D'accord.
0: Amplement.
1: Et justement, ça, on trouve ça dans vos poèmes.
0: Oui, également.
1: Dans un des poèmes que vous avez amené
0: un
1: avec
0: des
1: vous.
0: Premiers, Lina. D'accord. Un des premiers poèmes que j'ai écrit d'ailleurs. Dans ce ravissement tropical qu'abrite mon berceau idéal, l'âme chante et l'esprit se repose. Quant au majestueux matin rose, voltigent les jolies tourterelles. On croit cerner de mille chandelles ces îles qui se nomment Seychelles. Sous cette tendre et douce chaleur, se mêle au mystère du cœur l'humble parfum qu'éclose nos fleurs. À l'ombre de ces merveilleux décors, on contemple, on s'oublie, on s'endort. On s'enivre d'une extase extrême que notre bleu firmament parsème. Que cherches-tu donc, petite belle? C'est ici que le bonheur t'appelle. Fuis ces tourments noirs et infinis, et viens donc séjourner au paradis où la nature a jamais souri. Viens unir au vert de notre flore ton visage qu'entier je dévore.
1: Comment ça s'est fait, en fait, que
0: je me rappelle encore, j'étais sur une plage, je rêvais sur une plage, Lina. En fait, c'est la plage d'Anseluis. Je me rappelle un après-midi, d'accord, je me suis rendu sur la plage d'Anseluis. Il n'y avait encore pas d'hôtel en construction à l'époque. Et donc, je m'étais blotti sur cette plage, regardais les flots. Je me suis dit, vraiment, quel pays, hein, quelle beauté. Hein,
1: quelle chance aussi.
0: Wow, quelle chance j'en ai. Que de Seychellois, il y a beaucoup qui peut-être ne réalisent pas cette beauté qui nous entoure. Et voilà, j'ai commencé à griffonner. Arrivé à la maison, j'ai remis tout en ordre. Et voilà, les Seychelles, les îles Seychelles. Dans ce ravissement tropical de cette verdure. Et...
1: Est-ce que vous avez été inspiré, Patrick, par un grand poète, qui soit séchellois ou un étranger?
0: J'adore Victor Hugo, par exemple, dans ses poèmes, dans ses poésies telles que Les Feuilles d'automne, j'ai parlé d'automne plus tôt, Les Chants du crépuscule, etc. J'apprécie également les écrits de Jacques Prévert. Et je dois encore et encore rendre hommage à mon grand Bernardin Saint-Pierre. Il n'était pas poète proprement dit, mais auteur de ce célèbre de ce roman Paul et Virginie.
1: Ces poètes, ils ont leur style particulier. Bernardin, par exemple, il est plutôt, il décrit beaucoup. Victor Hugo, par exemple, il a un style aussi. Donc vous avez un style aussi?
0: Pas vraiment un style que je dirais un style à Patrick, pas un style particulier. Je n'écris jamais des proses, hein, attention, hein, ou des poèmes. J'écris librement, mais j'ai tendance à être un peu plutôt conservateur, dans la mesure où j'attache beaucoup d'importance à la règle du rythme et du rime. Le rime, par exemple, disons, dans ce vers, je vois de ma chaumière les rayons de lumière qui me réchauffent le cœur de paix, d'espoir, de bonheur.
1: Voilà.
0: Pour moi, là encore, ce rime exhibe une certaine beauté, une certaine une cadence, si vous voulez.
1: Mm-hmm. Et pour pouvoir écrire de cette manière, est-ce que vous avez fait des ateliers, vous avez pris des cours qui vous permettent d'écrire?
0: Non, malheureusement, Lina, je ne me rappelle pas avoir pris part au stage ou dans des cours pour la poésie, mm-hmm. sauf que, enfin, dans mes études de traducteur. Mais je suis allé souvent en scène.

0: rappelle à l'époque. J'allais souvent pour les concours de l'Alliance française en scène à la salle d'œuvre à l'époque.
1: D'accord.
0: J'ai participé à beaucoup de concours organisés par l'Alliance française et aussi par l'Association des écrivains séchellois dont j'étais à l'époque membre. Et puis mes poèmes ont déjà aussi paru dans des éditions, certaines éditions locales par le passé, mais aucun recueil n'a été vraiment ou encore officiellement publié.
1: Vous avez déjà été désigné lauréat d'un des...
0: Oui, je me rappelle avoir une trophée pour ma participation à un concours de organisé. Je pense, je me rappelle plus, je crois que c'était l'Association des écrivains séchellois. Oui.
1: Vous devez avoir beaucoup de poèmes alors.
0: Un petit que j'aurais pu quand même avec lesquels j'aurais pu compiler un petit recueil, mais pour moi je n'y ai jamais songé sérieusement. Je rêve, je n'y pense plus, je n'y pense plus quand la haine implacable des vagues profondes vient se déchaîner dans un fracas de tonnerre magique en portant avec elle une noix de coco. Je n'y pense plus quand mon corps, frémissant de froid sur les algues phosphorées, trempe son amertume par une nuit angélique dans cette ébullition de bave et d'écume. Je n'y pense plus quand je reste immobile, mon regard incrusté sur l'île rocailleuse et ensorcelé par le crécrette blanche qui danse à l'orchestre de la mariotte, voyez-vous, l'orchestre de la mariotte, le bruit que fait la marée, les houles qui se déchaînent sur cette plage, tropicale, voyez-vous.
1: En fait, c'est par rapport à ma prochaine question qui est, je cherche, comme beaucoup de personnes qui aiment la poésie, je cherche toujours le rythme dans le poème. Et là, j'entends bien le rythme des vagues.
0: Des vagues, en fait. Voilà.
1: On entend bien les vagues qui arrivent et qui...
0: Voilà, à travers, c'est descriptif à travers.
1: Voilà.
0: Voilà, c'est ça.
1: Donc, vous pensez au rythme tout le temps quand vous écrivez?
0: Oui. J'ai tendance à... J'accorde beaucoup d'importance au rythme.
1: Et vous, vous normalement, c'est quoi? C'est la nature des...
0: La nature.
1: Des sons naturels, en fait.
0: Oui, voilà, des sons de la nature. Les oiseaux qui gazouillent, les houles qui se déchaînent, n'est-ce pas, sur la plage, les vagues qui se déchaînent dans les orifices des rochers, dans les... Tout ça...
1: C'est des beaux poèmes, Patrick. Alors, est-ce que vous pensez des exposer au public, par exemple, pendant le Festival de l'Art, le Festival Créole, il y a plein d'éditions.
0: Je n'y ai jamais, comme je vous dis, je n'y ai jamais songé à part les publier dans des éditions locales. Et peut-être, il y a La Nation, il y a les journaux de tous les jours, là, que je pourrais peut-être à la rigueur faire connaître, que les lecteurs puissent vraiment découvrir mes écrits.
1: Oui, parce que c'est bien de partager, non?
0: Oui,
1: ça partager, sert à rien de garder
0: bien sûr. Je crois qu'il faudra écrire davantage aussi, faire un effort d'écrire malgré l'âge rentre.
1: Est-ce que ça veut dire que vous consacrez plus beaucoup de temps à la poésie maintenant?
0: Non. Bien moins. Bien moins, tout en restant rêveur quand même. Je rêve, j'aime contempler, j'aime toujours contempler la nature, j'aime rêver... voyez-vous, mais sans pour autant écrire.
1: Oui, pourquoi ça
0: pour
1: c'est...
0: Je ne sais pas, avec l'âge, je perds certains, que je ne devrais pas peut-être, mais certaines habitudes.
1: Voyez-vous. Ou peut-être les stress aussi, maintenant.
0: On a d'autres peut-être préoccupations.
1: Voilà.
0: Et puis le temps de terminer son travail aussi.
1: Voilà.
0: Le temps de terminer son travail, et j'habite au Cap.
1: Oui,
0: et
1: ça
0: le
1: c'est
0: temps bien. De je voyage en bus, le temps d'arriver, on a un petit bout de temps peut-être de prendre quelques pots avec des amis, de discuter avec des copains et tout, et puis déjà la tombée de la nuit,
1: voilà.
0: Et puis on écoute un peu les infos et tout, et puis c'est pas le temps où j'étais étudiant.
1: D'accord, mais c'était un plaisir, Patrick Vidot, de vous avoir dans cette émission.
0: Oui, à moi aussi, Lina, et j'espère que ça ne sera pas peut-être la dernière fois.
1: Ah, mais pas du tout. J'espère que la prochaine fois, vous viendrez avec d'autres poèmes aussi intéressants.
0: J'espère aussi, oui, j'en ai d'autres.
1: D'accord. Ouais. Et on termine avec l'hymne de l'unité.
0: Voilà, Seychelles encore. Je me vante encore de ce pays. Je me vante de ma patrie,
1: vous
0: l'hymne
1: avez raison.
0: De l'unité.

0: Seychelles, que Mère Terre a enfanté dans le silence inouï des palmiers géants. Je vois étinceler sur ton écharpe verdoyante cette suave rosée que la brise caressante d'un appel à l'unité a fait transpirer dans l'âme de tes enfants. Seychelles, illustre archipel, réveillé des séquelles d'un passé lointain. Tes entrailles de granit, palpitantes de bonheur, portent les fruits de demain. Jeunesse, pour toujours fixée sur la voie de l'unité. Ô diadème de l'océan, scintillant au bleu firmament des milliers de perles réunies. Quel unisson sous la voûte radieuse des mers indiennes, berçant dans un cadre unique des tropiques. Un jardin magnifique de couleurs exotiques. Ce peuple acharné qui a juré l'hymne de l'unité. Mélodie oubliée, hélas, par l'auteur de l'hymne.
1: Voilà, merci bien, chers amis. C'était Patrick Vidot, amoureux de la poésie et amoureux de son pays, les Seychelles. Merci encore une fois.
0: Merci Lina.
1: Bonne rentrée.
0: Merci Lina.
1: Merci. Merci à vous, chers auditeurs, de nous écouter. Et j'espère que vous serez au rendez-vous dans une quinzaine de jours pour une autre émission d'Images. À bientôt.

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4: 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Nous aussi voir point tout seul. 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Lui aussi fait un partage de programme.
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0: pas laisser arriver. Pas laisser ça dans mon contrôle.
1: Pour nous.
0: Juste la direction.